0: C'est cela, ça veut dire. On salue ceci. Parce qu'on s'en est envoyé en soi comme il y a papa. C'est cela.
1: Come, baby.

soutien de votre peuple. Matsa Ghana, amen. Avant de rouler, nous voulons dire que on y a trois comme toi. On a fait un truc. On s'en fout, mais pas. À quoi on pourrait se faire du lien? Mais c'est mes bancs. Ma mère vous souffre. Mais c'est un truc. A fait, on va te faire du lien. Oh, yes, Dieu. Amen. Amen. Amen. Quand comme toi, y'a le Jésus. On va dire un combat. A fait, on dit un truc. 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